Maintenant, écoutez attentivement et répétez à haute voix chaque mot que je dis. Disque.